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1: 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Viol les dispositions de l'article L57 L64 est puni d'une peine d'emprisonnement de 3 à 6 mois et d'une amende de 50 000 à 500 000 francs. Lorsque les faits prévus à l'article L67, etc., entraînent un accident mortel, aucun sursis ne pourrait être accordé. C'est-à-dire que l'article dit, bon, il y a des sanctions indirectes. Donc, sanctions, il faut mettre des folies, l'article vous les renvoyer.
0: Wow.
1: Donc, l'article qui est important, si vous voulez, c'est l'article L57.
0: L57.
1: Voilà, donc, si vous voulez comprendre la sanction, vous allez voir l'article L57. Donc, si vous voulez l'article L57, vous allez voir l'usage du téléphone tenu en main par le conducteur d'un véhicule en circulation ou tenu à la main pendant la conduite de tout autre appareil susceptible de réduire l'attention ou le mouvement du conducteur est interdit. Donc, vous allez voir, qui est le chauffeur.
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1: 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Donc, d'après, le permis de conduire peut être annulé ou suspendu par décision du juge dans les conditions prévues par la législation en vigueur, sans préjudice du retrait de points par les pour les infractions pour lesquelles il est prévu un retrait de points. Donc, il y a une question de la loi. Oui. La loi de 2022-04. 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
1: de droit routier. 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Moi, l'ensemble des règles et des prérogatives, c'est parce que le conducteur doit avoir une constitution, il doit avoir une loi. Annulation, comme que ça fait mettre le grau, ça fait dès le final, ça fait effacer, conséquence, ça fait tenir. Moi, ça fait protéger. Il faut que mon être du sérieux.
0: Waouh.
1: Donc, la loi de notre prévoir. Après, si on a des frais qui vont commander mon ministre des transports, voilà, juste. Voilà, il y a des procès. Il y a des gens qui ont mis, mais il y a des gens qui ont mis, ils ont mis le permis, ils ont mis le
0: permis.
1: Il faut avoir une motivation de décision. Voilà, parce que c'est le droit de conduire.
0: Machallah.
1: Le droit de conduire.
0: Machallah.
1: Voilà, donc
0: j'attends que l'on parle. Oui, oui, oui, oui, machallah. 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